On est toujours dans le Morning Ced sur Radio Extreme X. Oui, on passe la matinée ensemble avec moi-même Ced aux commandes de la radio. Je suis avec vous jusqu'à 11h et puis n'oubliez pas que dès 11h jusqu'à 15h, ce sera le 11-15 avec Minix et puis le 15-19 tout à l'heure en fin d'après-midi avec nos parties. Le 15-19 qui marche bien, il y a de belles audiences pour le 15-19 avec nos parties. C'est comme ça chaque fin d'après-midi sur radioextremex.be et puis au soir les émissions à thème par jour. Donc voilà, n'hésitez pas. Ça vaut le détour, que ce soit en semaine, le week-end, sur Radio Extreme X, on est toujours là en forme pour vous accompagner en musique, évidemment. C'est parti, on continue avec le meilleur son des DJ et la programmation de Radio Extreme X également.

On est toujours dans le Morning Sed sur Radio Extreme X. Alors le programme de la journée, eh bien je vous accompagne jusque 11h. Évidemment pour le Morning Sed, on se réveille évidemment tout en douceur sur Radio Extreme X. Et puis dès 11h jusque 15h, c'est Minix évidemment qui vous accompagnera. Et puis de 15 à 19h évidemment, le 15-19 avec nos parties en fin d'après-midi tout à l'heure. Voilà le programme de la journée sur Radio Extreme X. On continue bien évidemment en musique avec le meilleur du son de Radio Extreme X évidemment.

Allez, ambiance dans le Morning Sed, évidemment, depuis 6h du matin et jusqu'à 11h. On est ensemble pour parcourir cette matinée. Et ici, je vais vous expliquer une petite chose. 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Allez, on continue dans le Morning Sed jusqu'à 11h.

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On est toujours dans le Morning Set sur Radio Extramix, comme chaque jour de la semaine, de 6h à 11h sur votre radio. 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Et ouais, je vais y arriver, c'est le matin, les gars. Allez, on continue dans le Morning Set avec le meilleur des sons de Radio Extremix. C'est maintenant sur votre radio.

Excellent morceau sur Radio Extreme X et oui, ça va continuer comme ça toute la matinée dans le Morning Sed jusqu'à 11h sur votre radio et uniquement sur radioextremex.be. On continue en musique. J'espère que je vous réveille pas trop brusquement sur radioextremex.be. En attendant, on est en forme, c'est le début de la journée. Bonne matinée à tous sur votre radio, Radio Extreme X.

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Allez, on continue dans le Morning Sed avec le meilleur des hits de Radio Extramix.

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2: Bonjour à tous et bienvenue pour ce premier agenda de cette saison 2026-2027 sur radioextremix.be. L'agenda, n'oubliez pas, même pour cette rentrée, ça change pas, c'est à 8h30, 12h30 et 18h30 sur votre radio et uniquement sur radioextremix.be. Alors on débute cet agenda avec un événement Radio Extremix, ça arrive à grands pas. Et oui, c'est l'événement de la rentrée, c'est les apéros wallons dans le cadre des fêtes de Wallonie à Rebec. Rebec, vous allez me dire, c'est où? C'est tout simplement entre Tubize et Braine-le-Comte, en plein milieu de la région de la Haute-Seine. Donc voilà, n'hésitez pas. Donc les apéros wallons dans le cadre des fêtes de Wallonie, en ouverture d'ailleurs, vendredi. Vous pouvez retrouver, c'est en deux jours cette année. Donc vendredi, Yuri Parker, Binum, Chicago Zone, Manu Kenton, The Bad Brothers et Les Chimistes. Le samedi, ça commence à 15h le samedi avec DJ dédié Awissa, Olivier Gosserie, Colors of Abba, Starline. Donc voilà, ça c'est pour les deux jours et tout ça accompagné des DJ de Radio Extremix. Donc voilà, The Fragment of Time, Dame G, Yako, Beef, Minix, Moïse, Fifi, Billy Boys, Puff, Get Nate, Dono Limit, Zuncello, Best Jax, Luragan, Best, Triptych, NRZ et Vincent. Donc voilà, n'hésitez pas, ça vaut le détour. C'est du côté de Rebec, à la gare de Rebec. Attention, on change d'endroit cette année, donc voilà, n'hésitez pas. Et alors, si vous avez envie d'acheter vos tickets pour être sûr de pouvoir venir à l'événement, n'hésitez pas, c'est sur Facebook, sur l'événement Facebook. N'hésitez pas à cliquer sur le lien des tickets en vente en ligne. Et si vous avez envie d'aller les chercher sur place, n'hésitez pas, chez nos partenaires, les établissements Horn à Rebec, c'est à la gare de Rebec, juste à côté du site où se fera la soirée. Et du côté de la pompe Louis Delez Total, du côté de Rebec Kenas. Donc voilà, n'hésitez pas, ça vaut le détour et c'est tout simplement avec Radio Extremix évidemment. Et les fêtes de Wallonie continuent le dimanche également, donc avec la grande brocante et le marché artisanal dans le centre de Rebec. Donc voilà, n'hésitez pas, le dimanche ça continue très tôt le matin à partir de 6h jusqu'à 18h plus ou moins. Donc voilà pour la brocante et le marché artisanal, grosse fête de Wallonie, du côté de Rebec. Ce sera les 18, 19 et 20 septembre prochains. Alors on continue avec les événements de ce week-end. Sachez que du côté de Mons, ce vendredi tout d'abord, où ce sera la Legend of Retro House, là-bas du côté du Lotto Mons Expo, ce vendredi, il y aura notamment aux commandes des platines Frank Verstappen, il y aura DJ Fou, du Zillion à l'époque, Yves de Reuter, Jackie Corr, Marco de la Roca, Dave Lambert, Laurent Wérin, il y aura aussi Steven Levin, Palladium Trax, Brandy, Kill Kick, Disco Dasco, il y aura également Kinsey, Francesco Mara, The Bad Brothers, Dave, il y aura Huggy Anton, Rodam, Mike B, KRS et César.

0: Enzo Postiga, Regis Hefner, Vince, Geosismix, Marco Olive et Dufus. Donc voilà, n'hésitez pas. Grosse soirée du côté de la Legend, du côté du Mons Expo pour la Legend of Retro avec 3 salles. Donc voilà, n'hésitez pas. C'est au Lotto Mons Expo et c'est ce vendredi. On continue toujours au même endroit, Lotto Mons Expo, où ce samedi, là, c'est tout simplement mais le Energy Festival. Et c'est donc en mode, vous l'aurez compris, art style et tout ça. Donc voilà, n'hésitez pas. C'est tout simplement ce samedi au Lotto Mons Expo. Plus d'infos, energyfestival.be. On continue avec tout simplement les clubs qui sont toujours en terrasse, avec la Terrasse des Arches. La Terrasse des Arches qui est toujours, le Dr Jack est toujours en mode terrasse. Avec ce vendredi, la Shoot Therapy, comme chaque vendredi. Samedi, c'est une soirée Sola, là, avec un univers du futur. Donc voilà, n'hésitez pas. C'est tout simplement ce samedi. On continue avec le Captain dans la région de Tournai, où ce samedi, c'est une méga mousse party sexy édition. Avec c'est la dernière de la saison en plus, donc voilà. Avec Ronald V, Loïc D, Sinoise, Bonnie, DJ Sick aux commandes des platines, évidemment. Et pour ceux qui n'aiment pas la mousse, il y aura un espace au sec. Donc voilà. Alors on continue du côté du Captain, mais dans la deuxième salle, dans le complexe Captain, à l'Amiral. Et c'est une 100% Amiral ce samedi avec. On reste au sec du côté de l'Amiral. Avec Aclix, Lil Steve et ça c'est aux commandes des platines, donc voilà, n'hésitez pas, plus d'infos cap-n.com. On continue avec le Bouddha Rouge dans la région de Mons, où ce samedi c'est une soirée Bouddha Circus avec DJ Divilio et radio aux commandes des platines, entrée gratuite pour tous avant minuit. Plus d'infos bouddharouge.be. on continue avec l'Escape Underground du côté de Liège, où l'Escape sera ouvert ce vendredi avec une soirée Old School Mafia vendredi. Et samedi, ce sera le même concept. Samedi, Old School Mafia également, avec aux commandes des platines. Pas plus d'infos, mais à mon avis, Nocine et ses invités. Donc voilà, plus d'infos, Escape Underground. Et on continue, on termine avec le Fuse du côté de Bruxelles, au Fuse, où samedi, ce sera ouvert également. C'est la rentrée du côté du Fuse, avec aux commandes des platines du côté du Fuse. Il y en aura vendredi, Licolina, Ornella, Genve et Osmo. Donc voilà, c'est du côté de vendredi pour le Fuse, qui est ouvert également samedi, oui, avec une soirée add-on Surat. Et vous allez retrouver notamment Norbach, Tossetti, La Détail et alors add-on. Voilà, désolé, j'espère que j'ai bien prononcé, mais voilà, tout ça en mode techno-art-techno, là-bas du côté du Fuse, donc plus d'infos, fuse.ve. Voilà, j'ai terminé pour l'agenda de cette semaine, on se retrouve bien évidemment la semaine prochaine, et d'ici là, comme dirait l'autre, amusez-vous bien.
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Allez, on continue dans le Morning Sale.

On est toujours dans le Morning Set sur Radio Extreme X. J'espère que vous vous êtes réveillés en forme pour aller au boulot. Ouais, peut-être bien. Au boulot où il y en a qui sont en congé. Enfin, je sais pas, je connais pas votre programme de la journée. Il y en a qui commencent plus tard aussi, il y en a qui font la nuit. Donc voilà, en tout cas, on est au matin. J'espère qu'on vous accompagne comme il se doit sur Radio Extreme X. Et que on vous tout simplement chouchoute comme d'habitude. Évidemment, avec les meilleurs sons du moment et des anciens morceaux également. Un bon mix de la programmation musicale sur votre radio, évidemment, et c'est sur et uniquement sur radioextremix.be. Allez, on continue en musique dans le Morning Set jusqu'à 11h. On est ensemble toute la matinée, et oui, c'est comme ça.

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1: Et oui, on est dans l'émission Alternative. Eh non, pas du tout. On est dans le Morning Set sur Radio Extra Mix, mais j'avais envie de vous parler de ABS. 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C'est chaque mercredi. Voilà, on continue sur Radio Extra Mix, en musique évidemment, jusqu'à 11h dans le Morning Set.

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1: de Club Dance, c'est tous les vendredis et samedis de 20 à 22h sur votre radio, radioextremix.be. Alors Club Dance, c'est l'émission phare de Radio Extremix qui existe depuis plus de... ça va bientôt faire 15 ans, bah ouais, 15 ans de Club Dance évidemment sur Radio Extremix. C'est l'émission, la toute première émission, et elle est toujours là avec Minix le vendredi et moi-même le samedi, avec le meilleur des DJ résidents de Radio Extremix qu'on peut retrouver tout au long de l'année, que ce soit Moïse, Bass Jax, il y a Machi également, il y en a plein, il y a plein de DJ, The Fragment of Time, et Fifi également, et tous les résidents de Radio Extremix passent par Club Dance. Et donc voilà, n'hésitez pas, c'est tous les vendredis et samedis de 20 à 22h. Et de temps en temps, on a des invités, des émissions spéciales. Donc voilà, Club Dance, l'émission phare de Radio Extremix, c'est tous les vendredis et samedis de 20 à 22h avec Minix et moi-même. Du coup voilà, à samedi pour ma part. Ouais, c'est sûr. Allez, on continue dans le Morning Set sur Radio Extremix. Et on est ensemble jusqu'à 11h évidemment. On s'accompagne toute la matinée. Eh oui, on n'est pas seul, on est ensemble sur Radio Extremix évidemment.
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Allez, toujours dans le 11-15h, c'est Minix avec vous. Je vais vous parler d'un de nos résidents, Dive Storm, sur Radio Extra Mix. Il est résident d'ailleurs de Club Dance. Hein, bah oui, une fois par mois, on a le plaisir de l'écouter avec ses sets, avec tout simplement des tracks entièrement à lui. Donc, durant tout son set, c'est que des tracks à notre DJ résident. Ça fait bien plaisir d'ailleurs. Vous pouvez retrouver donc toute son actualité, toutes ses prochaines tracks et ses tracks disponibles sur Beatport en tapant tout simplement Dive Storm. Et vous pourrez aussi le retrouver sur SoundCloud, tout simplement, en tapant Dive Storm aussi. Donc voilà, big up à lui. Et en tout cas, on s'écoutera quelques morceaux dans la playlist de cet après-midi sur Radio Extra Mix. Restez connectés, on arrive d'ici quelques instants.

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Ah, c'est bon hein, d'écouter du son comme ça. Franchement, ça fait bien plaisir. C'est Minix avec vous, on est toujours ensemble. Eh oui, dans le 11-15h, tranquillou les amis, en plein après-midi. C'est bientôt la fin du boulot en tout cas. Donc voilà, nos parties vous ramènent à la maison tout à l'heure dès 15h sur Radio Extramix avec son 15-19 les amis. Moi je vous retrouve, demain dès 11h. Voilà pour le 11-15h forcément. Et alors, peut-être je vous retrouverai tout à l'heure aussi à 19h avec, l'étrange 19-20. Que je vous fais de temps en temps de la semaine. Donc voilà, allez, on s'écoute de la bonne musique un peu tropicale, ça vous fait peut-être rappeler l'été. On se l'écoute sur Radio Extremix d'ici quelques instants, quelques morceaux de musique et on arrive. À tout de suite.

entend dans Ardennes le jeudi de 20h à 23h avec l'équipe d'Ardennes, avec, eh ben oui, Billy Boys et DJ Pof aux commandes carrément de la radio et de cette émission le jeudi de 20h à 23h. Ah, c'est du bon son quand même tout ça, hein. Ça vous rappelle des souvenirs, non?

0: Allez, en tout cas, on peut retrouver ça le jeudi de 20h à 23h dans Ardennes. Je dis bien de temps en temps avec des sets rétro jump. S'il faut, je vous fais écouter carrément autre chose, hein, si vous avez envie. Ah bah oui, Ardennes, c'est tous les jeudis de 20h à 23h, bien sûr.
1: 20h, 23h, Ardennes.
0: Allez, à tout à l'heure sur Radio Extra Mix.

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1: Bonjour à tous et bienvenue pour ce premier agenda de cette saison 2026-2027 sur radioextremix.be. L'agenda, n'oubliez pas, même pour cette rentrée, ça change pas, c'est à 10h30, 12h30 et 18h30 sur votre

C'est en deux jours cette année, donc vendredi, Yuri Parker, Binum, Chicago Zone, Manu Kenton, The Bad Brothers et Les Chimistes. Le samedi, ça commence à 15h le samedi avec DJ dédié Awissa, Olivier Gosry, Colors of ABBA, Starline. Donc voilà, ça c'est pour les deux jours et tout ça accompagné des DJ de Radio Extreme X. Donc voilà, The Fragment of Time, Dame G, Yako, Beef, Minix, Moïse, Fifi, Billy Boys, Puff, Get Net, Donna Limit, Zwencello, Best Jax, Luragan, Best, Triptych, NRZ et Vincent. Donc voilà, n'hésitez pas, ça vaut le détour. C'est du côté de Rebec, à la gare de Rebec. Attention, on change d'endroit cette année, donc voilà, n'hésitez pas. Et alors, si vous avez envie d'acheter vos tickets pour être sûr de pouvoir venir à l'événement, n'hésitez pas, c'est sur Facebook, sur l'événement Facebook. N'hésitez pas à cliquer sur le lien des tickets en vente en ligne. Et si vous avez envie d'aller les chercher sur place, n'hésitez pas chez nos partenaires, les établissements Horn à Rebec, c'est à la gare de Rebec, juste à côté du site où se fera la soirée. Et du côté de la pompe Louis Delaisse Total, du côté de Rebec Quenasse. Donc voilà, n'hésitez pas, ça vaut le détour. Et c'est tout simplement avec Radio Extreme X, évidemment. Et les fêtes de Wallonie continuent le dimanche également, donc avec la grande brocante et le marché artisanal dans le centre de Rebec. Donc voilà, n'hésitez pas, le dimanche ça continue très tôt le matin à partir de 6h jusqu'à 18h plus ou moins. Donc voilà pour la brocante et le marché artisanal, grosse fête de Wallonie, du côté de Rebec. Ce sera les 18, 19 et 20 septembre prochains. Alors on continue avec les événements de ce week-end. Sachez que du côté de Mons, ce vendredi tout d'abord, où ce sera la Legend of Retro House, là-bas du côté du Lotto Mons Expo, ce vendredi. Il y aura notamment aux commandes des platines Frank Verstappen, il y aura DJ Fou, du Zillion à l'époque, Yves de Reuter, Jackie Corr, Marco de la Roca, Dave Lambert, Laurent Wérin, il y aura aussi Steven Levin, Palladium Trax, Brandy, Kill Kick, Disco Dasco, il y aura également Kinsey, Francesco Mara, The Bad Brothers, Dave, il y aura Huggy Anton, Rodam, Mike Bay, KRS et César, Enzo Postiga, Regis Hefner, Vince, Geosismix, Marco Olive et Dufus. Donc voilà, n'hésitez pas, grosse soirée du côté de la Legend, du côté du Mons Expo pour la Legend of Retro avec 3 salles. Donc voilà, n'hésitez pas, c'est l'Auto Mons Expo et c'est ce vendredi. On continue toujours au même endroit, l'Auto Mons Expo, où ce samedi, là, c'est tout simplement le Energy Festival. Et c'est donc en mode, vous l'aurez compris, hardstyle et tout ça. Donc voilà, n'hésitez pas. C'est tout simplement ce samedi au l'Auto Mons Expo. Plus d'infos, energyfestival.be. On continue avec tout simplement les clubs qui sont toujours en terrasse, avec la terrasse des Arches. La terrasse des Arches qui est toujours, le Dr Jack est toujours en mode terrasse, avec ce vendredi la shoot thérapie comme chaque vendredi. Samedi c'est une soirée Sola, là, avec un univers du futur. Donc voilà, n'hésitez pas, c'est tout simplement ce samedi. On continue avec le Capitaine dans la région de Tournai, où ce samedi c'est une méga mousse party sexy édition, avec c'est la dernière de la saison en plus. Donc voilà, avec Ronald V, Loïc D, Sinoise, Bonnie, DJ Sick aux commandes des platines évidemment. Et pour ceux qui n'aiment pas la mousse, il y aura un espace au sec. Donc voilà, alors on continue du côté du Capitaine, mais dans la deuxième salle, dans le complexe Capitaine, à l'Amiral. Et c'est une 100% Amiral ce samedi, avec on reste au sec du côté de l'Amiral, avec Aclix, Lil Steve, et ça c'est aux commandes des platines. Donc voilà, n'hésitez pas, plus d'infos cap-n.com. On continue avec le Bouddha Rouge dans la région de Mons, où ce samedi c'est une soirée Bouddha Circus avec DJ Divilio et radio aux commandes des platines. Entrée gratuite pour tous avant minuit. Plus d'infos bouddharouge.be. On continue avec l'Escape Underground du côté de Liège, où l'Escape sera ouvert ce vendredi avec une soirée Old School Mafia vendredi. Et samedi ce sera le même concept, samedi Old School Mafia également, avec
aux commandes des platines.

0: Pas plus d'infos, mais à mon avis, Nocine et ses invités. Donc voilà, plus d'infos, Escape Underground. Et on continue, on termine avec le Fuse du côté de Bruxelles, au Fuse, où ce, tout simplement, ben, ce samedi, ce sera ouvert également. C'est la rentrée du côté du Fuse, avec aux commandes des platines du côté du Fuse. Il y en aura... vendredi, Nicolina, Ornella, Genve et Osmo. Donc voilà, c'est du côté de vendredi pour le Fuse, qui est ouvert également samedi, oui, avec une soirée add-on Surat. Et vous allez retrouver notamment Norbach, Tossetti, La Detail et alors add-on. Voilà, désolé, j'espère que j'ai bien prononcé, mais voilà, tout ça en mode techno-art-techno, là-bas du côté du Fuse, donc plus d'infos, fuse.ve. Voilà, j'ai terminé pour l'agenda de cette semaine, on se retrouve bien évidemment la semaine prochaine, et d'ici là, comme dirait l'autre, amusez-vous bien.
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Dominique, c'est avec vous. On est toujours dans le 11-15h, les amis, ensemble. Ben oui, pour passer cet après-midi. En tout cas, je vous souhaite un bon appétit si vous passez à table. Eh ben oui, on est dans le 11-15h. Ben je sais s'il est forcément, s'il est 14h en ce moment, ben vous, peut-être que vous sortez de table. Donc voilà. Bon, en tout cas, pour ceux qui mangent plus tard, bon appétit. Voilà. Allez, on s'écoute en tout cas ici du bon son derrière. Hein, Sébastien Léger avec l'Arnaca. Très très bon son. Voilà, qui peut se retrouver notamment dans l'émission Le Top Electro le vendredi de 19 à 20h. Une émission que je vous présente, les amis, sur Radio Extramix. Donc n'hésitez pas à venir nous rejoindre le vendredi de 19 à 20h. Alors c'est très simple, on a un petit principe. Le vendredi, donc on commence à 19h avec donc le Top Electro. Mais pour commencer vraiment le Top Electro, on fait d'abord le classement du Top 10 House à 19h. Et après, un petit peu plus tard dans l'émission, vers 19h30, on fait là le Top 10 Deep House. Voilà, donc c'est deux classements que je vous fais vite fait avec toutes des petites séquences comme ça. Et d'ailleurs, c'est ce qu'on s'écoute en général dans le Top Electro. Et après, dans le Top Electro, ça c'est le classement des meilleures ventes, donc sur le site beatport.com. Donc voilà, le site référence des DJ dans le monde entier. Donc voilà, et c'est ce qu'on s'écoute en général, donc de 19h à 20h. Et bien, on commence à 19h avec la 10e position, et à 20h, on termine forcément avec le premier. C'est ça le principe du Top Electro le vendredi de 19 à 20h sur Radio Extramix. Donc voilà, je vous donne rendez-vous vendredi 19-20h, les amis. Donc voilà, juste après le 15-19 de nos parties. Voilà, big up à lui. Il vous retrouve tout à l'heure dès 15h. Restez avec moi, c'est Minix, avec vous jusqu'à 15h.

Excellent son, franchement, j'adore. Et ça, je vais vous parler, voilà, on va prendre un petit temps ici dans le 11-15h, ben, parce que voilà, j'ai un petit coup de cœur, je vais vous parler d'un producteur qui fait du live. Et franchement, c'est à voir ben, une fois dans votre vie peut-être, hein, si vous aimez en tout cas tout ce qui est techno. Eh bien oui, je vous parle de Paul Kalkbrenner. Ici, on s'écoute un morceau de son concert qu'il a fait du côté du festival Sonore en 2019. Donc voilà, l'année qui vient de s'écouler. Donc voilà, excellent son, voilà. Moi j'adore, je kiffe. Donc n'hésitez pas à aller voir tout ça. C'est vraiment sympa. Paul Kalkbrenner, j'ai eu même la chance de d'aller le voir en concert. C'était du côté de Forêt Nationale, donc l'année dernière. Donc voilà, excellent, excellent son sur Radio Extramix. On se l'écoute et puis on retourne en musique sur Radio Extramix.be, les amis.

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Allez, c'est Minix avec vous. On est dans le 11-15h. Ah, quand on écoute un son comme ça, qu'est-ce qu'on a envie de se poser quelque part? Plus penser au travail. Profitez de l'instant présent, les amis. Allez, en tout cas, je suis avec vous pour faire, bien sûr, passer une bonne après-midi. Et en tout cas, on est ensemble jusqu'à 15h. Passez une excellente après-midi, chers auditeurs. À tout de suite.

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Ça vous dit rien du son comme ça? Franchement, moi je kiffe, hein. Eh oui. Est-ce que vous avez un petit nom sur l'artiste qui mixe ici le son derrière? Hein? À petite devinette, hein, pendant cette émission. Ah bah oui, bah moi en fait, je vous dis, c'est une fille, elle a des cheveux noirs. Et franchement, elle cartonne pour le moment. Hein, j'adore franchement ce qu'elle fait. Et c'est vraiment un artiste à cocher si vous allez en festival, en tout cas. Bah oui, c'est tout simplement Amélie Lenz, les amis, qu'on entend ici derrière. Avec vraiment de la pure techno comme moi je l'aime, en tout cas. Et de temps en temps, vous pouvez retrouver de la techno comme ça, les amis, dans Club Dance le vendredi et le samedi, 20h-22h. Et en général, les amis, c'est avec notre cher résident Samadoy. Big up à lui s'il nous écoute, donc voilà. Et en tout cas, on va s'écouter un bon petit morceau comme ça, peut-être dans cet après-midi. Donc voilà, allez, passez une bonne après-midi. C'est le 11-15h, c'est Minix avec vous.

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Allez, toujours dans le 11-15h. Ah, j'aime bien quand ça tape bien techno comme ça. Allez, on continue en musique d'ici quelques instants. Bah oui, de temps en temps dans la programmation, on a un peu de techno, on a un peu de rétro, on a un peu de house, on a un peu de deep. Bon, en fait, on a un peu de tout. Et franchement, c'est ce que je kiffe le mieux. Allez, en tout cas, c'est ce qu'on va continuer. Bah oui, dans la même lancée, jusque 15h sur Radio Extra Mix. Tout à l'heure, dès 15h, vous allez retrouver tout simplement nos parties avec son 15-19, les amis. Allez, passez une bonne après-midi. A tout de suite.

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Excellent morceau qu'on vient de s'écouter sur Radio Extreme X. Et on vous rappelle, on est là tout au long de la journée, H24, 7 jours sur 7. On se fait plaisir avec du bon son. Alors évidemment, on a une variation généralement sur la fin de soirée avec les émissions qui sont bien présentes, avec les invités, ainsi de suite, tout ça. Bref, on est là, on se fait plaisir dans les émissions en soirée avec des styles un petit peu plus underground et en journée, un univers un peu plus commercial, vous l'entendez derrière moi. Et bref, on se fait plaisir, on est ensemble jusque 19h, on passe à la suite.

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excellent titre qu'on vient de s'écouter. Franchement les amis, n'hésitez pas, si vous avez des sons qui vous tiennent à cœur, que vous adorez, que vous voulez qu'ils passent sur Radio Extreme X, n'hésitez pas à partager ça avec nous. Allez sur le groupe de la radio, partagez ça en lien, ou pourquoi pas nous envoyer des messages avec des titres, vous dites bah tiens ouais, moi j'écoute souvent la radio, j'entends pas ce son là, c'est possible de le mettre dans les playlists? Eh bien les amis, on se fera un grand plaisir de faire ça et de mettre à jour tout ça pour que ça vous plaise évidemment. N'hésitez vraiment pas, contactez-nous, envoyez-nous vos messages de soutien ou vos critiques, hein, si vous avez envie, passez via la page de Radio Extreme X, c'est de ce côté-là qu'on est un petit peu les plus actifs, donc n'hésitez pas. Allez, on continue en musique les amis, merci de nous suivre.

Vous êtes toujours avec nos parties sur Radio Extreme X, le 15-19, c'est avec moi. Alors maintenant, on va faire un petit peu de pub pour une émission que notre ami Ced fait plus ou moins une fois par mois en dégageant gentiment une autre émission. Je suis un peu deg parce que ces derniers temps, c'était plutôt la mienne qui a été jartée comme ça. Mais bref, on lui en veut pas, on l'aime évidemment. Ça s'appelle Retro Club. C'est souvent avec Geosismix, Nikos, Fifi, Moïse. Voilà, c'est une émission où, vous l'aurez compris, avec le thème du nom de l'émission Retro Club, eh bien c'est très simple, c'est tout ce qui est rétro house. Et des fois, ça va dans d'autres types de rétro. Mais ça vaut vraiment la peine, c'est super sympa. On a même certaines fois Minix ou Pof qui viennent mixer dans l'émission. C'est un petit peu plus rare, mais c'est toujours sympa, c'est une fois par mois. Il faut être un petit peu plus attentif pour cette émission là via la page de Radio Extreme X, parce que c'est pas hyper planifié non plus. Bon, évidemment, on s'organise à l'avance, c'est souvent les veilles de jour férié, mais pas que. Donc voilà, soyez au rendez-vous, allez liker la page, de cette manière vous aurez les notifications. Plus d'excuses pour écouter l'émission de Ced. Allez, tous au rendez-vous, on continue jusqu'à 19h.

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Allez, 15-19h, c'est avec nos parties, vous le savez, on passe une excellente fin d'après-midi ensemble. 15-19, nos parties, et en rythme, s'il vous plaît, 11h, 15h, Minix. 6h, 7h, c'est 7. Oh yeah, bitch. Allez, on continue jusqu'à 19, les amis, merci de nous suivre. Et n'oubliez pas, la page Radio Extreme X, c'est très important. Allez, à tout à l'heure.

Allez, vous êtes en compagnie de nos parties, vous le savez bien, je suis là de 15 à 19h sur Radio Extreme X du lundi au vendredi. On se fait plaisir ensemble. D'excellents titres à passer avec vous, à écouter avec vous. Ça fait super plaisir de partager ces moments-là avec vous. Ça fait beaucoup de fois le mot « vous » dans une seule et même phrase. Bref, vous aurez compris, ça fait plaisir. Je suis super heureux de partager ces après-midi avec vous. Et on va continuer comme ça. Alors, j'insiste sur une chose, c'est que vous avez plein de moyens pour pouvoir nous écouter. Vous n'êtes pas obligé d'être à la maison derrière votre ordinateur avec des écouteurs pour nous écouter. Vous savez le faire partout où vous voulez, surtout depuis l'avènement des données mobiles avec la 3G, la 4G et ainsi de suite. La 18G dans quelques années, pourquoi pas. Vous savez nous écouter, il y a des applications sur les différents supports de GSM qui vous permettent de nous suivre et je vous invite vraiment cordialement à les écouter, même via des services de distribution, de services, je veux dire, de téléphonie, de télé. On sait le faire à la maison, je ne vais pas citer la marque, mais en tout cas l'application s'appelle Radioline. Si vous avez besoin d'informations pour pouvoir nous écouter autrement que via un site internet avec un ordinateur, rendez-vous très rapidement via le www.radioextremix.be et vous pourrez consulter les différents moyens que vous avez pour nous écouter. Ça se trouve tout en bas, si je dis pas de bêtises. Il y a eu un gros refresh du site en début de saison ici 2020-2021. Ça fait super plaisir. On s'est fait une belle petite robe pour toute cette année-ci, les potes. Allez, on passe à la suite. On est ensemble jusque 19h. Jusque 19h, qu'est-ce que je raconte? Oui, c'est bien ce que je dis, jusque 19h. Allez, on passe à la suite. Merci de nous suivre.

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Allez les amis, toujours avec nos parties, le 15-19h, vous le savez, c'est toujours avec nos parties sur radioextremix.be. On va rapidement parler de 2-3 événements qui caractérisent la radio durant l'année complète. Hein. Voilà, c'est pas un truc qui arrive dans quelques semaines, c'est vraiment durant toute l'année. On a notamment, la plupart du temps, au mois de septembre, et c'est jamais arrivé à un autre moment de toute façon, on l'appelle l'apéro wallon à l'occasion des fêtes de Wallonie. Ça vaut la peine, c'est super sympa. Vous avez des vidéos des années précédentes, des photos, il y a plein de petites choses sur la page de Radio Extremix où vous pourrez retrouver notamment donc, l'apéro wallon. On est aussi, bon ici, ça dépend un petit peu quand, si on saute ou pas, on a les 36 heures de Radio Extremix. On a aussi le rallye de la Haute-Seine qui maintenant commence, ça fait quelques années là, qu'on fait le rallye de la Haute-Seine. Et encore plein d'autres événements. Bref, pour avoir toutes ces informations, pour voir toutes les photos, tous les souvenirs de l'équipe, c'est très simple, c'est via le site internet, vous le savez, vous le connaissez, c'est le www.radioextremix.be. Allez, on continue en musique.

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2: Radio Extremix, il est 18h et bienvenue dans le Top Dance. Évidemment, comme tous les samedis, on parcourt le classement des meilleurs sons dance du moment et on commence tout de suite avec le numéro 30, c'est In Your Eyes de Alesso et les One Republic.

0: excellent morceau sur radioextremix.be et dans le classement du Top Dance, évidemment, comme chaque samedi de 18 à 20h, on parcourt ce classement du numéro 1, du numéro 30 jusqu'au numéro 1, c'est mieux. Bah oui, on est dans le classement du Top Dance sur radioextremix.be. Et voilà, on est parti dans ce classement. On vient de s'entendre tout simplement les 3 morceaux, les 4 premiers morceaux d'ailleurs. Numéro 30, tout à l'heure, on avait Alesso et One Republic pour le titre Ignorant, qui descend encore de 2 places cette semaine. Numéro 29, Marshmallow et Cameron Whitecomb et le titre How Low, et c'est une nouveauté ce week-end, donc voilà, pour dans ce classement du Top Dance, nouveauté numéro 29, voilà. Et puis numéro 28, on avait Bebe Rexha qui descend encore de 2 places cette semaine avec David Guetta et le titre Sad Girls. Et le numéro 27 qu'on vient de s'entendre, Fisher avec Florence Harman qui ne bouge pas avec son titre What a Life. Donc voilà, n'hésitez pas. C'est tout simplement le Top Dance, thème classement des meilleurs sons dance du moment. C'est maintenant sur radioextremix.be. 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Voilà, alors on arrive tout doucement. Les apéros wallons, ça approche hein, à grands pas. Et donc du coup, on en reparlera évidemment tout à l'heure dans l'agenda. Et ici, on va tout simplement continuer dans ce classement. N'oubliez pas, à 18h30, on aura donc l'agenda. Puis à 19h, le coup de cœur Radio Extremix. C'est un morceau tiré au hasard, une nouveauté, un truc qui cartonne. Un morceau en hommage à un artiste ou autre. Et c'est tout à l'heure à 19h. Et puis à 20h, Club Dance évidemment. Comme chaque samedi soir. Voilà, on a placé les meubles. On est dans le classement des meilleurs dance du moment sur radioextremix.be. On passe à la courte page de pub et on revient avec le numéro 26 qui arrive dans quelques instants. C'est tout simplement Martin Garrix et Ed Sheeran pour le titre Repeat. Ça arrive juste après la courte page de pub sur votre radio et uniquement sur radioextremix.be.
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0: Le nouveau David Guetta, il n'est pas seul puisqu'il est avec tout simplement Morten pour le titre La Révolution. Voilà, c'est le nouveau David Guetta en nouveauté cette semaine. On passe au numéro 24, c'est Calvin Harris et Jay-Z pour le titre Satisfait. Ça descend malheureusement de deux places.
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1: Bonjour à tous et bienvenue dans l'agenda sur Radio Extreme X. N'oubliez pas l'agenda, c'est 3 fois par jour à 8h30, 12h30 et 18h30 sur votre radio et uniquement sur radioextremex.be. Alors on débute cet agenda avec un événement Radio Extreme X et ça y est, ça arrive vraiment très vite. C'est tout simplement les fêtes de Holony, donc tout simplement en partenariat avec Radio Extreme X, les fêtes de Holony du côté de Rebec. Et à l'occasion des fêtes de Holony, le Radio Extreme X et Rebec événement vous présente les apéros wallons. Les apéros wallons, c'est les 18 et 19 septembre prochains. C'est du côté de Rebec et ça change d'endroit cette année, attention, c'est à la gare de Rebec puisque l'ancien site n'est plus disponible, donc du coup on se déplace à la gare de Rebec et c'est du coup en deux jours, donc vendredi vous allez retrouver une ambiance un peu plus underground vendredi avec notamment Yuri Parker, Binum, Chicago Zone, il y aura Manu Kenton, les Bad Brothers, les Chimistes, ils seront là pour vous mettre dans l'ambiance et ce sera accompagné des DJ de Radio Extreme X évidemment. Et puis le samedi, là c'est plus familial, ça commence un peu plus tôt vers 15h et donc le samedi il y aura notamment DJ dédié Awissa, Olivier Gossery, Colors of Abba et Starline. Donc voilà, vous avez vu, il y a quelques groupes de covers aussi dans l'histoire et donc du coup ce sera accompagné des résidents de Radio Extreme X, de Fragment of Time, Dame G, Yako, Beef Minix, Moïse, Fifi, Billy Boys, Poff, Getnet, Non Limit, Twencello, Bass Jax, Luragan, Bass, Triptych, NRZ et Vincent. Donc voilà, n'hésitez pas, il y aura deux scènes, hein, donc voilà, comme ça vous le savez, et ce sera du côté des apéros wallons, donc les 18 et 19 septembre prochains, c'est le week-end prochain, et c'est à l'occasion des fêtes de Wallonie. Alors les fêtes de Wallonie qui, tout simplement, reviennent hein, avec la brocante aussi, hein, le dimanche, sans oublier la brocante, donc le 20 septembre, dimanche, à partir de 7-8 heures du matin, donc dans le centre de Rebec tout simplement avec le grand marché artisanal sur la grande place de Rebec et puis il y aura des fanfares, animations tout au long de la journée, donc n'hésitez pas, il y aura même quelques forains, donc voilà, c'est donc les fêtes de Wallonie du côté de Rebec, ça continue, donc c'est tout simplement les 18-19

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On continue avec les événements d'aujourd'hui, de ce week-end. Et sachez que tout ce week-end, là maintenant, en ce moment, c'est les 28e rencontres médiévales du côté de Braine-le-Château, toujours dans la région de la Haute-Seine. Et ils ont fermé toute la ville et c'est en mode médiéval là-bas. Il y a plein de concerts aussi, il y en a eu hier, il y en a encore aujourd'hui, ce soir. Vous allez retrouver notamment à 19h, il y aura Celtic Seven, à 21h Magic Magma, je pense que c'est comme ça qu'on dit, et à 22h Luneris, donc voilà, n'hésitez pas. Et demain, ça continue dès 11h hein, dans le centre de Braine-le-Château avec des concerts à 17h avec Skyrich, je pense que c'est comme ça qu'on dit, à 15h les Compagnons du Gras Jambon, et à 13h, ça commence à 13h, pardon, avec les concerts de Jane Listers. Donc voilà, n'hésitez pas, marché artisanal évidemment, animation, spectacle, donc voilà, les médiévales du côté de Braine-le-Château, c'est tout ce week-end. On continue avec un événement qui a lieu en ce moment même, c'est tout simplement la kermesse de Waskerk, c'est toujours dans la région de la Haute-Seine, dans la commune de Tubize plus précisément, et c'est une organisation, c'est en ce moment même, et c'est donc il y aura un concours de belote aussi, donc n'hésitez pas, c'est ce soir, petite restauration sur place, donc la kermesse de Waskerk, c'est en ce moment. Alors on va continuer avec tout simplement les clubs et les clubs qui s'étaient transformés en terrasses, qui sont toujours en terrasse pour certains. On va parler du Dr Jack. Ce soir, la terrasse des Arches, elle est tout simplement toujours ouverte, mais il la couvre s'il pleut. Comme ça, vous savez, ils peuvent fermer le toit de la terrasse s'il pleut. Donc voilà. Et ce soir, c'est une soirée Jackito X Red Sunset, comme ils l'appellent, et c'est ce soir du côté de Les Arches. Pour info, le Dr Jack lui reviendra le 25 septembre prochain. Eh ouais, comme ça vous savez déjà. Plus d'infos, lesarches.be ou drjack.be. Alors on continue avec le Captain dans la région de Tournai. Ou au Captain, ce soir c'est une soirée elles sont à l'honneur. C'est pour une soirée des dames, tout simplement ce soir. Entrée gratuite pour toutes les filles au Captain. Et c'est la même chose du côté de l'Amiral. Ça sera ambiancé dans la salle principale, dans le Captain, Ronald V, Loïc D, Sinois, Bonnie, DJ Sick. Du côté de l'Amiral, Aclix et Lil Steve. Donc voilà, n'hésitez pas, plus d'infos, cap-ten.com. On continue avec le Zoo Club dans la région de Tournai, où ce soir, c'est une soirée Bad Girls, ce soir, avec aux commandes des Platines, Tony Carter, Vince et Fashion. Donc voilà, plus d'infos, zooclub.be. On continue avec le Bouddha Rouge du côté de Mons. Et au Bouddha Rouge, ce soir, c'est donc une soirée Back to 90 et 2000, les meilleurs sons des années 90 et 2000. Entrée gratuite pour tous avant minuit, et ça sera ambiancé par DJ Valeux et Koba, là-bas du côté du Bouddha. Donc plus d'infos, bouddharouge.be. Et alors on va tout simplement terminer avec le Fuse du côté de Bruxelles. Et ce soir au Fuse, tout ça en mode techno, évidemment, vous l'aurez compris. Ce soir, du côté du Fuse, vous allez retrouver notamment Andy C. Il y aura également Farfog, je pense que c'est comme ça qu'on dit, Sedex, Inger Underground, et alors il y aura aussi Braden, Boycott et Sassy Girls. Donc voilà, n'hésitez pas, c'est du côté du Fuse, tout ça en mode techno, du côté de Bruxelles. Donc voilà, plus d'infos, fuse.be. Voilà, j'ai terminé pour l'agenda de cette semaine. On se retrouve bien évidemment la semaine prochaine, et comme dirait l'autre, d'ici là, amusez-vous bien. www.radioextremix.be

Et oui, David Guetta, il est partout. Il est avec Trey Parti et John Martin pour le titre Human sur Radio Extreme X. Et ici, on va passer. C'était numéro 21. Ici, on passe, on rentre dans le numéro 20 avec RMB. C'est Write My Bell et c'est Ring My Bell avec H. Et c'est maintenant.

0: Dance, c'est Colter avec le titre Hey Everybody sur radioextramix.be en 18e position qui progresse de 3 places cette semaine. Alors on continue dans ce classement avec tout simplement après le numéro 18, c'est le numéro 17. Numéro 17, ça va bouger. C'est tout simplement Dimitri Vegas, Silver et Pat B pour le titre Turn. Dandine sur Radio Extremix, c'est numéro 17 et ça progresse de 2 places.
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2: Radio Extremix, il est 19h, on est toujours dans le classement des meilleurs sons dance du moment sur votre radio, radioextremix.be.

On est toujours dans ce classement, on progresse dans le classement, on continue à monter puisque le classement du top 10 c'est du numéro 30 au numéro 1 et là on vient de s'entendre tout simplement le nouveau Dimitri Vegas, Silver et Pat B avec le morceau Turn the Tide sur Radio Extra Mix, c'est une reprise de Silver, vous l'aurez compris, et qui cartonne en ce moment et qui monte encore et encore dans ce classement. Top 10 évidemment. Juste avant on avait aussi Colter. Alors ici il est 19h et à 19h le samedi c'est tout simplement le coup de cœur Radio Extra Mix. Et qu'est-ce que le coup de cœur Radio Extra Mix? C'est un morceau tiré au hasard, un morceau qui fonctionne bien, un morceau qui passe beaucoup, un morceau en hommage à un artiste disparu ou autre. Donc voilà, ça peut être dans tous les styles. Ah ouais. Et ici on va s'entendre Le dernier Angèle, c'est Dis-le. Et c'est maintenant sur Radio Extra Mix pour le coup de cœur Radio Extra Mix. C'est maintenant.

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0: le numéro 13 sur RadioExtremeX.be. C'est Anote et Ultra pour le titre Tale to You qui descend de 2 places cette semaine dans ce classement. On passe à une courte page de pub et on revient juste après pour la suite du classement des meilleurs sons dance du moment, le Top Dance, comme chaque samedi de 18 à 20 h. A tout de suite.
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0: DJ Goja sur Radio Extreme X avec Chico.
1: Ah ouais,
0: My Chico. Allez, on passe au numéro, et ça monte hein, pour eux d'ailleurs, carrément 4 places de mieux. On passe au numéro 11, c'est Eve et le titre Meet Me to Dark. C'est maintenant sur votre radio.
1: Ah ouais.

Bébé Rexha, c'est numéro 9 qui descend de 2 places encore et elle est en featuring avec Fetless pour le titre New Religion. Alors on va passer au numéro 8. Et numéro 8, c'est le nouveau Swedish House Mafia et Likely pour le titre

Le numéro 4, ça descend d'une place pour Silva et Bumpa pour le titre One Tonight sur Radio Extreme X. Alors, on va rentrer dans le top 3 là maintenant. Et dans le top 3, on va s'entendre un morceau qui marche bien hein, sur les réseaux et tout. Et voilà, il y a une petite danse aussi qui est proposée avec. C'est le morceau de Huggle et Solto, et Jamaican. On s'écoute sur RadioExtremeX.be, le numéro 3 qui progresse cette semaine d'une place.

À la première position, numéro 10. Tout à l'heure, on avait une progression de 2 places pour Clooney et Prospa pour le titre Good Girl. Numéro 9, ça descend de 2 places pour Bebe Rexha et Faithless pour le titre New Religion. Numéro 8, ça progresse de 2 places pour le nouveau Swedish House Mafia et Likely pour le titre Happiness Is So Sad. Numéro 7, ça descend d'une place pour Kygo et Max Now pour le titre Take Me Back. Numéro 6, ça chute d'une place pour Ruggel et David Guetta pour le titre Shine. Numéro 5, ça progresse de 3 places pour Anort, et le titre Silver Line. Numéro 4, ça descend d'une place pour Silva et Bumpa pour le titre One Tonight. Numéro 3, c'est une progression d'une place pour Ugle Solto et le titre Jamaican. Et le numéro 2 qu'on s'entend derrière, c'est Boza et le titre Magnétique qui bouge pas depuis la semaine dernière. On se retrouve évidemment la semaine prochaine pour une nouvelle édition du Top Dance. Et dans un instant, ce sera Club Dance qui débarque sur votre radio. Mais là, on s'écoute le numéro 1, c'est Ugle et Emil Angel pour le titre Moving Ten Totosun. C'est maintenant sur radioextremix.be. Voici donc le numéro 1.

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1: Et oui, le mix, il arrivera dans quelques instants sur Radio Extra Mix. Bienvenue, comme chaque samedi soir, dans Club Dance, l'émission Club Dance et mix de référence sur Radio Extra Mix. C'est comme ça tous les vendredis et tous les samedis. Je suis pas seul en studio ce soir puisque on a notre collègue du vendredi qui est venu avec nous.
2: Oui, oui, bien le bonsoir à tout le monde.
1: T'as déménagé ?
2: Non, je dis c'est bien, on accompagne
1: Poto d'office.
2: Vu que ça fait longtemps qu'on n'a plus mixé, donc du coup je vais venir l'écouter.
1: Et donc du coup ce soir c'est Vincent qui sera avec nous. C'est le poteau de Bif, c'est ça. C'est
2: exactement.
1: Ça, c'est Vincent. Et donc du coup on le laisse se préparer.
2: Il vient d'arriver.
1: Parce que voilà, c'était pile. Tout juste. Et donc en attendant Bif, on a plein de choses à dire.
2: Ouais, on va parler de quoi ?
1: Les apéros à Long.
2: Ok, oui, c'est bientôt. vrai, c'est la semaine prochaine.
1: Je crois que t'avais oublié.
2: Non, c'est compliqué d'oublier ça.
1: C'est clair.
2: Vraiment.
1: Alors du coup, c'est la semaine prochaine dans le cadre des fêtes de Wallonie, les 18 et 19 septembre. C'est à l'occasion, c'est l'ouverture en fait des fêtes de Wallonie le vendredi. Et le vendredi, c'est un peu plus underground.
2: Ouais, on va dire vendredi, ça tape. On peut donner 2-3 noms avec le line-up. L'affiche est un peu trop petite. Donc,
1: sinon, tiens, regarde.
2: juste les noms. Donc, le vendredi, ça sera surtout l'équipe de Radio Extremix qui sera là, tous les DJ plus ou moins.
1: Ouais, beaucoup.
2: Après, sur la grande scène, on aura aussi les Bad Brothers, on aura les Chimistes, on aura Mannequinton. On a quand même des grosses pointures. Le samedi, ça sera plus justement, j'ai envie de dire, pour tout le monde. Donc, il y aura des groupes de musique, il y aura un cover d'Abba. Il y aura Awissa.
1: C'est plus familial.
2: C'est plus familial. En gros, on vous attend nombreux parce que en plus ils annoncent pas du mauvais temps, je trouve.
1: Ça a l'air bien.
2: 19-20 degrés, ça a l'air bien parti.
1: Demain,
2: c'est jamais ici.
1: Ma confirmation, c'est la météo de 21h sur TF1 avec Louis Baudin. Et là, c'est lui en général qui me donne la semaine.
2: À TF1, il te donne la météo de Rebec.
1: Ouais.
2: Oh, putain, ils sont forts.
1: Il suffit de prolonger les lignes, tu vois.
2: Ok.
1: Quand on connaît bien les cartes et la géographie, tu vois. Moi, les cartes, je connais.
2: C'est vrai. Le maître des courants. Donc, du coup.
1: À certains endroits, il y a le maître des clés.
2: Exactement. Donc, du coup, on attend ton feu vert. Mais voilà, en tout cas, ça va être vraiment un gros week-end. On vous attend nombreux, il y aura tout, il y aura le bar fatalement, il y aura de la nourriture, il y aura des shows laser, des lance-flammes, non je déconne. Il y aura vraiment un chouette décor pour la scène aussi, j'ai vu.
1: Il y a un décor qui est prévu.
2: N'hésitez pas. Donc il y a le lien sur le Radio Extremix pour les billets en ligne.
1: Et
2: sinon on a aussi ici lequel magasin encore qui les vend.
1: Tu dis les magasins. Les endroits où vous pouvez acheter les tickets pour les apéros à Long. Il y a donc les tickets en ligne, forcément, comme Biff vient de dire. Et alors, il y a les deux partenaires, c'est le magasin Horn du côté de Rebec, c'est juste à la gare, là où on fait l'événement.
2: Voilà, juste là.
1: Et alors, la pompe Louis Delaise, la pompe totale Louis Delaise, ici sur la chaussée à Quenast, ici plus haut. Il y a deux endroits où vous pouvez acheter les tickets, donc n'hésitez pas. Il y a le pass week-end et les tickets jour.
2: La pompe, les tickets seront moins chers que votre plein. Pour le ticket combi, je crois que c'est 25€, c'est ça ?
1: Les deux.
2: Donc c'est vraiment pas cher pour les artistes qui vont être
1: Non, pas du tout. Après, c'est pas cher.
2: C'est pas cher du tout.
1: Il y avait une soirée hier du côté de Charleroi, on en a parlé mercredi, et l'entrée c'était 20€. Et là, c'était juste un jour. Donc on est pas cher.
2: Voilà. En plus, c'était Charleroi.
1: Ça c'était pas la même chose. Qu'est-ce que t'insinues Il y a beaucoup de gens de Charleroi qui nous écoutent.
2: Petite boutade.
1: Ouais.
2: Non, mais je vous aime bien, il n'y a pas de soucis. Parce que je connais plein de gens aussi.
1: Ouais, c'est vrai.
2: Bon, c'est pas à fréquenter, mais je connais plein de gens.
1: C'est vrai qu'il y a des endroits un peu chauds. Ouais, bon, donc du coup, on est dans Club Dance comme chaque samedi. Et dans Club Dance, aujourd'hui, on a un invité, c'est un résident qui est là depuis un an, je crois.
3: Ça fait à peu près ça, ouais.
1: C'est Vincent qui est avec nous. Tu vas bien ?
0: Ça va bien, ça va bien. Pas la bourre, mais ça va.
1: Ouais, un peu la bourre, mais ça.
0: Ben non, au départ, je vais être à l'heure, mais.
1: Oui, t'as oublié quelque chose. J'ai pas mon casque. Ouais. Sans le casque, ça va être compliqué.
2: Bah, il y en avait ici.
1: Mais... Ouais, dans le pire, il y aurait eu moyen de gérer. Ouais, bon. Ouais, avec ça, c'est chaud. Parce que Biff a des petites oreillettes un peu, tu vois. Donc, voilà.
2: Ouais, le casque de chez Lidl.
1: Ouais, c'est ça. Ouais, bah
2: on
1: va dire les marques. Ouais.
2: Désolé.
1: Et donc du coup, Vincent, bah, tu vas nous faire quel style ce soir dans...
0: Oh, ou c'est un truc calme.
1: Ouais.
0: Je vais pas taper dedans.
1: Parce que les premières fois que je t'ai entendu ici, t'étais en techno, bam, bam, bam.
0: Ouais.
1: Vois. Et puis,
0: après, ouais, c'est...
1: Tu te calmes.
0: Je préfère le plus calme, en fait.
1: Ok. Pas de problème. Tu mixes ce que t'as envie ici à la radio.
0: Ouais.
1: Alors, tant que tu mets pas du Céline Dion, ça va.
0: Ça peut se...
1: Parce qu'en ce moment, c'est à la mode.
0: Ouais,
1: hein.
0: C'est à la mode. Ouais,
1: donc,
0: ouais.
1: On fait qu'en parler partout. Hein, parce qu'elle est à Paris, elle a fait ses premiers concerts hier.
2: Non, c'est pas elle.
1: Elle fait que chanter devant son hôtel et on en parle partout. Donc,
2: c'est pas elle.
1: Ouais, non,
2: mais non, c'est pas elle.
1: C'est pas elle. Il y a une grosse
2: gueule. Non, à un moment donné, pas déconner. Quoi, toi.
1: Bah, je sais pas, j'en sais rien.
2: Non, mais,
1: tu moi, l'as vu, t'as été voir.
2: Non, mais on a les vidéos il y a, je sais pas, 6 mois.
1: Ah, elle était toute mal, soi disant. Elle était
2: morte, elle aurait dit Gollum, tu vois.
1: Gollum.
2: Ouais, je suis désolé. Donc, à un moment donné, ou alors il y a des miracles, ou il y a des produits miracles auxquels nous, on n'a pas accès.
1: Mais... oui, c'est ça, ouais.
2: À un moment donné, tu ne peux pas revenir sur scène et chanter, alors que à 6 mois, tu étais presque mort.
1: Ouais, c'est.
2: Donc, je pense qu'on l'a remplacé par un clone.
1: Peut-être, ouais. Ouais. Écoute. Il y en a certains, ils ont pris une ampoule, ils sont morts, tu vois, et on les a pas remplacés, tu vois.
2: Mais on ne savait pas faire de clone.
1: Michael Jackson, on ne l'a jamais remplacé non
2: plus. Bah, lui, il n'est pas mort, faut pas.
1: Il n'est pas mort, c'est
2: mais
1: quoi.
2: Non, hein, faut aussi,
1: Ouais, j'adore Biff parce qu'il a toutes les théories du complot à chaque fois.
2: Tu vois, les complotistes, on a prouvé qu'ils avaient raison de temps en temps.
1: Ouais, des fois, oui.
2: Donc on ne sait jamais.
1: Bah, le problème pour le moment. Ce serait mieux de complotisser pour... on va dire comment...
2: Ouais, c'est ça.
1: Ce serait mieux de comploter, hein, avec des gilets jaunes, non?
2: Bah écoute, on va voir ce qu'ils vont faire. Moi j'attends...
1: Ouais, bah écoute...
2: J'attends que ça brûle et puis voilà.
1: Ouais, j'attends que ça brûle, ouais, d'office. Non, ouais. Bah, après, ça devient compliqué. Comme tu dis, l'apéro à l'eau est moins cher que le plein.
2: Ouais, enfin, si en plus, venez profiter, faire la fête une dernière fois.
1: Ouais, venez faire la fête une dernière
2: faire
1: fois.
2: La fête parce qu'après, ça va être compliqué. Hein, 2,50€, 2,60€, ça va faire que monter.
1: Ah non, c'est un peu exagéré.
2: Donc voilà, après cette mauvaise nouvelle, on va laisser notre ami Vincent.
1: Qui va nous faire un petit mix.
2: Je sens qu'il est prêt là.
1: Ouais.
0: Bah, on va se jeter.
2: Voilà.
1: On va se jeter, ouais, y a pas de problème.
2: Jette-toi loin, très loin.
1: La prévision, c'est pas forcément bien. Donc voilà. Allez, on fait le set. On va s'écouter maintenant le set de Vincent sur Radio Extramix. C'est dans Club Dance. C'est chaque samedi sur votre radio, radioextramix.be. Voici donc le set de Vincent. C'est maintenant.
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1: Et oui, le mix, deuxième partie, il arrivera dans quelques instants sur votre radio, radioextremix.be. On est dans Club Dance, on vient de s'entendre la première partie du set de Vincent qui a bien fait ça et bifetté avec nous.
2: Ouais, tout à fait. Super, moi j'ai bien aimé. C'est
1: ouais.
2: calme comme ça,
1: j'aime bien. Ouais, pas trop de bébé.
2: Ouais, non, voilà, tu voyages vraiment. Donc, Non, franchement, génial.
3: Ouais, t'aimes bien voyager.
2: Ouais.
1: Bah, quoi. Il s'adapte, hein. Et donc, du coup, on a Minix qui nous a rejoint.
3: Oui, bonsoir, bonsoir à tous.
1: Alors, on avait donc le set de Vincent. On arrivera dans quelques instants pour la suite, évidemment, du set. Ce sera juste après. Et ici, on a tout simplement. On va faire des petits plans sortis, je suppose.
3: Oui, bah oui, mais bon, je suis venu exprès pour parler d'un plan de sortie.
2: Le plan de sortie de la semaine prochaine.
3: Ouais, je t'ai dit que c'est la dernière fois que je parlerai à la radio.
1: Avant
3: la semaine prochaine, ce vendredi prochain, j'aurai le plaisir de vous présenter l'Apéro Wallon tout le week-end sur Radio Extremix. Tu viendras de temps en temps faire une interview vite fait ou deux si t'as le temps. Mais en tout cas, j'aurai le plaisir de vraiment vous faire vivre ça sur la radio. On va essayer avec Biff. Il sera là de temps en temps avec nous quand il sera là. Parce que Biff, à un moment donné, on le retrouve plus. Il a disparu.
2: Comment il balance, franchement.
3: Mais non, c'est pas vrai.
2: Il y a des moments où je me pose.
3: Non, bah ouais, après tu te reposes.
2: Moi, je suis vieux.
3: Ouais, oui, c'est vrai. Donc voilà, j'aurai le plaisir de présenter ça avec Bass Jax qui viendra... m'accompagner dans cette longue tâche du week-end, parce que l'apéro wallon, ça a grandi, c'est passé de 1 à 2 jours là maintenant, donc voilà, ça va être un très très long marathon, parce qu'en plus le samedi ce sera un petit peu plus tôt, ce sera de 15h jusqu'à 2h du mat. Ça ressemblait fort au groupe vidéo en fait, point de vue horaire. Point de vue horaire.
1: Ouais, horaire.
3: Mais pas point de vue musical, mais point de vue horaire.
2: Si, le vendredi, si. Le vendredi, ça va être groupe vidéo.
3: Le vendredi, ouais, ça va ressembler. Bon, non, moi je dis, ce sera encore mieux. C'est pas. Big up à François.
2: Hein. Ouais, big up François.
3: Non. Voilà, je. On va faire ça bien. Et donc voilà, en tout cas, le vendredi. S'annonce bien par rapport au line-up. Le samedi aussi, hein, je n'ai pas de regret du line-up que j'ai fait. C'est juste qu'on a décidé de plus mettre. Je vois mieux, je suis sur ma tête. De plus. On a décidé de plus le vendredi de faire underground, moins commercial, et le samedi, justement, commercial pour tout public sur la scène principale. C'est pour ça qu'on retrouve le groupe Awissa, Dadiqué, Olivier Gossery, Color of Abba, Cello. Donc voilà, qui seront là pour justement.
2: Pour tout le monde, quoi.
3: Pour tout le monde. Voilà, parce qu'en plus, du côté de l'Extremix Station, on va retrouver les DJ de la radio, la session Ardennes pour clôturer cette édition de l'apéro, vraiment dans le monde électronique, on va dire.
2: Ouais,
3: mais sur la grande
2: électronique.
3: Mais sur la grande grande scène, on aura quand même Bass Jax qui va relever le défi de clôturer sur la grande scène.
1: Ouais, c'est vrai.
3: Il va le faire
1: si tu veux, on peut passer la pub.
3: Ouais, vas-y.
1: OK. Ouh. Allez. Ouais. Attention, et sur Extremix TV, n'hésitez pas à regarder parce que c'est maintenant.
3: C'est ce qu'il fait en fait.
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1: Et voilà, c'était la pub. Voilà, c'est
3: elle est enfin sortie. C'était cette journée ici, on a travaillé dessus. Donc voilà, pour l'instant, ça fait une semaine que l'apéro, je mange apéro, je dors apéro, je vis apéro.
2: Sans alcool.
3: Non. Je parle pour l'événement, je parle pas de l'apéro en bois. Je sais bien. Non, mais bon, voilà, je travaille énormément, ça ne s'arrête jamais. J'espère que ce sera bon pour vous vendredi. En tout cas, j'ai fait mon maximum pour que ce soit.
2: Ouais, donc si ça foire, c'est que de sa faute.
3: Exactement. Vous pourrez m'en vouloir.
1: Ouais, encore.
2: Non, il fait ça très très bien. D'acharné, en plus, acharnement.
3: C'est vrai.
2: Ouais.
3: Merci.
2: Bon, faut que tu sois en forme ce week-end-là quand même.
3: Hein, bah parce ouais, bien sûr, hein, je serai en forme, t'inquiète, mais bon, voilà, il y a énormément de choses à préparer, on se rend pas compte. Pour ceux qui ont, qui ne savent pas, qui ne préparent pas les événements, c'est quelque chose de fou. Ça fait déjà quand même 6 mois qu'on est occupé dessus, et bah, là, ici, on s'y rapproche, et là, c'est...
1: première réunion, il y a 6 mois.
3: Ouais, et là, on s'y rapproche, et c'est quasi presque de la minute tout le temps, quoi, donc... surtout la communication avec tout le monde, tous les artistes.
2: Dans 6 jours.
3: Ça s'est vraiment accéléré depuis le début de semaine passée. Hein. Bah, d'ailleurs, tu l'as vu. Donc.
2: Ouais, évidemment.
3: Voilà. Allez, bah, en tout cas, bon, on va vite faire quand même le tour de la timetable, non?
2: Ouais.
3: T'es d'accord, oui, on peut en parler. Donc en fait on va commencer donc le vendredi tout simplement avec j'ai voulu un petit peu changer, j'ai voulu marquer le coup en mettant sur la main stage de 17 à 18h Billy Boy et Puff. Et ouais, ce duo qu'on retrouve d'habitude en closing.
2: Fin de soirée, ouais.
3: Bah là j'ai décidé de leur faire faire le warm-up. Bah chacun son tour aussi, donc voilà. Oui. Donc après on enchaînera avec de 18 à 19h Moïse. Puis de 19 à 20h, le retour de Defrayman of Time, ouais, qui nous fera un très très bon set techno-mélodique ou house, on verra un petit peu avec lui. Mais en tout cas, il sait très bien qu'il devra arriver, après, vu qu'après c'est nous, donc il devra monter légèrement, ou peut-être qu'elle sera dans son style et on verra bien ce qu'on fait après, donc en tout cas, affaire à suivre. Puis de 20h à 21h, j'aurai le plaisir de jouer avec mon acolyte, ouais, Biff, ouais, sur la grande scène. Qu'est-ce qu'on va faire? On ne sait pas encore.
2: C'est quoi? Moi je suis le meilleur, c'est dans l'impro.
3: Pareil,
2: on
3: sait.
2: Voilà,
3: non, on verra au feeling de ce qui a été joué avant et de comment le public sera là et comment le public sera en ce moment. Donc voilà, après ce sera donc de 21 à 22 les chimistes, de 22h à 23h les Bad Brothers, 23h minuit Manu Kenton, minuit 1h du matin Yuri Parker. Et alors pour clôturer, de 1h à 2h, ce sera Binomi Chicago Zone. Ils sont chauds en tout cas de retourner la scène à Rebec, ça je peux vous le dire. Donc le vendredi, ce sera du bon sur la main stage jusqu'à 2h. Donc du côté de la station, de l'Extreme Station Stage, on retrouvera de 17 à 18h, c'est le retour aussi de Fifi.
2: Retour de Fifi.
3: Donc
2: exactement.
3: Ça fait un petit temps qu'il n'était plus avec nous dans les événements, c'est le retour de Fifi en public. Donc voilà, ce sera on va un petit peu découvrir ça, on va redécouvrir Fifi.
2: Ouais, bien sûr. Hein.
3: Après on enchaînera avec un set de ma part de 18 à 19h, juste avant le set sur la scène principale. 19h 20h Bass Jax, 20h 21h on va retrouver Getnet, 21h 22h Yako, 22h 23h mais dis donc on retrouve Biff.
2: Ouais.
3: Ah, il a une belle heure hein. Et après 23h minuit Dame G, minuit 1h Billy Boy et Puff, et enfin pour clôturer sur la Extreme Station Stage, on retrouvera donc notre ami Moïse qui va clôturer, et à mon avis s'il clôture comme hier
2: ça
3: va cravacher.
2: Ouais, là je vais être à la fin, ça c'est clair.
3: Moi aussi je vais y aller.
2: Ouais, c'est compliqué parce que tu vois,
3: les deux j'aime bien aussi.
2: Ouais,
3: ouais, mais je pense que Binomi Chicago Zone, à un moment donné tu vas pas aimer parce que ça va taper de la raw et de l'hardstyle, donc je crois que tu aimeras pas. Non. Sur la fin. En fait, ils vont monter crescendo,
2: en tout cas,
3: tu verras.
2: En tout cas, ouais, j'ai bien aimé ce qu'a fait Moïse hier. Donc,
3: ouais, je sais que tu seras dans le petit salle. De toute façon, je vois le truc, tu seras toujours là-bas. Toi. Alors.
2: C'est le mot d'ordre, reste là-bas en fait.
3: Non,
2: moi j'ai compris
3: vrai.
2: Ça. Moi,
3: non, j'ai pas dit ça. J'ai dit que tu seras souvent là. Voilà. Alors, du côté donc le samedi, du côté de la main stage, on va retrouver donc de 15h, c'est là on commence quand même plus tôt, hein, le samedi, on commence à 15h. Donc de 15 à 15h30, on retrouvera Nono Limit qui aura le travail de combler à chaque fois entre les changements de groupe et les changements d'artistes. Donc on retrouvera donc après donc de 15h30 à 17h Starlight, 17h 18h Cello, 18h 18h30 No Limit, 18h30 19h30 Color of ABBA. Donc c'est un groupe qui de cover d'ABBA qui sera là pour nous faire un show d'une heure. On va retrouver après de 19h30 à 21h No Limit, et puis de 21h à 23h c'est le plus grand groupe de la soirée. C'est un groupe de la région, ils sont originaires d'Anguin, je pense, hein, c'est ça?
1: Ouais, région.
2: Ils sont nombreux,
3: ils sont originaires
2: en
3: de la région. C'est le groupe Awissa qu'on a pu retrouver du côté de la Pentecôte à Soigny aussi.
2: Ouais, ils ont tourné un peu partout.
3: Donc voilà, ils seront parmi nous.
1: Ils sont de retour, entre truc. C'est Awissa is back, he's back.
2: Ok. Entre
1: guillemets, parce qu'ils avaient fait une petite pause l'année dernière, l'année d'avant. Et on les avait déjà vus à l'époque, du côté du 15 août à Steinkerque, du côté d'Anguien aussi évidemment. Mm-hmm. Le chanteur d'ailleurs organise la Place to Beer au mois de juin, Anguien sur la place. Et les Place to Chic aussi.
3: Ouais, ouais, donc, ouais, voilà. Que j'ai pu faire.
1: Ouais, à l'époque. Et donc du coup...
3: Très très bon moment.
1: Bah voilà, c'est... Il y a des gens d'Anguien, de la région, donc voilà, le groupe Aouissa... qui ont l'habitude de mettre le feu.
3: D'ailleurs, je fais un big up à, à Bifi, hein, qui nous écoute. Sébastien. Mmh. Hein, ouais, grâce à lui, j'ai pu jouer à la Place to Chic en Guin. C'était un très très bon moment aussi dans ma carrière musicale que j'ai eu un petit peu.
2: Ouais,
3: c'était mixé devant le château d'Anguien avec le public full devant.
2: Ouais, ça, ça doit être bon. Hein.
3: Ça, c'était bon.
2: Ouais.
3: Ah, franchement, ouais, j'étais très jeune. Non, mais je me rends compte qu'au final, j'étais jeune. Excuse-moi. Hein.
2: Non, bien sûr, bien sûr.
3: Mais bon, voilà, c'était très très bon moment.
2: Je m'en souviens. Tout le monde n'est pas pistonné, quoi. Tout le monde n'est pas pistonné.
3: Ça va. Alors, donc voilà, je continue. Alors, c'est le groupe Aouissa de 21 à 23h. 23h minuit, il est là, il revient, il fait un show. C'est notre DJ qu'on connaît bien. C'est Dadiqué qui revient refaire un show d'une heure. Donc, avec un nouveau show, il y a un petit changement. Donc, affaire à suivre en tout cas. Et alors après, on va voir.
1: Quatrième fois pour la
3: première. Quatrième fois. Donc, de minuit à une heure, on retrouvera Olivier Gossery qui revient cette année. Il était l'année passée, on l'a eu au Groovy Day. Tout s'est bien passé. On va le revoir ici, cette semaine, du côté de l'apéro. On se voit souvent, hein, Olivier.
2: Ouais,
3: et il reviendra encore bientôt. Ici à la radio, normalement, si tout va bien. On vous en reparlera dans les prochaines émissions. Et alors, pour clôturer sur la main stage, on va retrouver donc de 1h à 2h Bass Jax qui clôturera l'édition de l'apéro 2026 qui se clôturera particulièrement.
1: DJ méga local. Hein.
3: Ouais, ouais, ça fera bien plaisir. Alors, après, donc, on va enchaîner avec la scène Extreme Station Stage et après on clôturera la page apéro à long. Les apéros longs. Alors
1: on va mixer une demi-heure.
3: Ouais. De 15 à 16 heures, on aura Vincent justement
2: joue ici
3: ce soir.
2: Vincent qui est là.
3: Il aura l'opportunité de nous faire un set d'une heure. C'est une première en public ?
0: Pas vraiment une première, mais dans un truc comme ça. Ouais.
3: Ouais. Alors, t'as le stress ?
0: Un peu comme
2: ça. Non, Vincent il stresse jamais.
3: Non, c'est pas vrai. Ah si. Il va être assis, ça va aller. Ouais, t'inquiète. Alors après on aura un set particulier parce qu'après Vincent ça va vraiment monter crescendo parce qu'on aura de 16h à 17h NRZ.
2: Crescendo c'est pas le bon mot.
3: Comment ça va faire alors hein? Cette Bagdad
2: brutal je dirais.
3: Non mais en fait justement tu vois c'est justement c'est une timetable surprise.
2: Ouais.
3: Parce qu'au final il y a vraiment des choses bizarres qui vont se passer.
2: Exactement. Et ça j'aime bien.
3: Ouais.
2: Les choses
3: c'est
2: bizarres
3: vrai.
2: C'est bien les choses bizarres.
1: Full full terror à 16h.
2: Ouais.
3: Ouais. Mais tu seras assis dans la salle.
2: C'est génial. Non
3: bah ouais c'est ça quoi.
1: Ah oui ça ouais.
3: Bah bon on verra comment ça va se passer. Donc affaire à suivre. Et après,
2: parce qu'après c'est nous.
1: Ah ouais,
3: je sais pas ce qu'on va faire, mais ça va être chaud en tout cas. Ça,
1: en général, NRZ a l'habitude de terminer
3: mais
1: en 270.
3: Je fais confiance.
2: Ouais, je vais faire comme lui.
3: Ah, mais je fais confiance à Biff pour trouver le morceau.
2: T'inquiète, on va brusquer direct. Ouais, ça va aller direct.
3: Bah, tiens, on peut mettre une intro ou faire autre chose. Voilà.
2: Je ferai ce que j'ai à faire.
3: donc 17-18h, Minix et Biff. 18-19, GetNet. 19-20h, Yako. 20h-21h. C'est bien sûr l'invité surprise de l'apéro, c'est Reload qui viendra nous faire un set d'une heure. 21h-22h Moïse, 22h-23h là on rentre dans la session Ardennes où c'est Best et Triptyque en VS pendant une heure. Puis 23h minuit l'Uragan, minuit une heure Pof, 1h-1h45 Billy Boys pour clôturer dans la petite salle. Voilà, on a fait le tour de l'apéro.
2: Je pense
3: c'est déjà pas mal et c'est long.
1: Et moi j'ai une petite question.
2: Oui. Vas-y. On a peut-être une petite réponse.
1: Hein?
2: On a peut-être une.
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3: 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Hein.
1: Ouais, dans un
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3: Ah, ça peut être sympa, ouais, bien sûr. Pourquoi pas? Je suis peut-être pas venu les mains vite.
2: Voilà.
3: Allez, c'est parti.
1: C'est parti. 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
1: 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Voilà. D'accord. Alors, Vincent, il est prêt?
2: Ouais, il est plus que prêt.
1: Ouais, c'est ça quoi. Allez, on switch avec le set de Vincent, deuxième partie, c'est maintenant sur radioextremix.be et dans Club Dance comme chaque samedi soir. C'est parti.
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0: Il est 22h19 sur RadioExtremeX.be et on est déjà dans Club Dance la suite. Hein.
1: Ah ouais?
0: Club Dance la suite qui revient.
2: On m'entend?
0: Oui. Ouais, ouais.
2: J'ai une proposition, mais ça j'en parlerai à Minix pour Club Dance la suite.
0: Ouais?
2: Ouais, on va réfléchir à ça.
0: Ok. Et donc du coup, on avait Vincent qui était aux commandes des platines.
1: Oui, c'est ça.
0: Et ça nous a changé, hein.
2: C'était calme.
0: C'était calme, hein.
2: Ouais, ça c'était chouette.
1: Bon, cette fois-ci, il n'a pas fait.
0: Ouais. Ouais, c'est vrai. Il n'a pas fait de remarques. Il a aimé bien, je crois.
2: Non, non, bien. En plus, le dernier morceau excellent, Stéphane Baddin.
0: Ouais.
2: Top, quoi. Chaud pour l'after chez moi maintenant.
0: Ah, bah oui. Dans les studios Biff.
2: Donc, exactement.
0: Ouais, ouais. Et donc du coup Club Dance revient évidemment la semaine prochaine, vendredi, mais ce sera en édition spéciale en direct de
2: l'apéro wallon.
0: Ouais, direct de l'apéro wallon.
2: Et donc si tout coup, se passe bien.
0: Ouais, bah il faut, hein. J'espère qu'il y aura du soleil ou moins qu'il fera sec.
2: C'est toi le master météo, donc.
0: Ouais, ça arrête pas de changer. C'est ça que je regardais.
2: Non, justement. Tu vois, c'est de mauvaises nouvelles à chaque fois.
0: Ouais, bon, je vais pas mentir.
2: Bien.
0: Et donc du coup en tout cas Vincent il revient le mois prochain normalement dans Club Dance, c'est tous les mois.
2: Oh oui, ouais. Donc, un peu compliqué le planning pour l'instant. Ouais. Bah, disons que s'il y a 4 semaines, donc c'est-à-dire 8 Club Dance,
0: oui,
2: et 14 résidents, ouais. Ça devient compliqué à tous les faire passer sur un mois.
0: Ouais, c'est clair.
2: Donc on va réfléchir à ça.
0: Ah, d'office. Et donc du coup, en tout cas, Biff, on le retrouve la semaine prochaine d'office à la radio. Ce sera vendredi et puis même samedi sûrement, puisque voilà, on sera en direct de l'apéro wallon. Un peu comme au Groovy Day, il y a deux.
2: Tout pareil.
0: Voilà, en tout cas, on vous remercie de nous avoir suivis ce soir sur Radio Extremix. Mais c'est pas terminé puisque Club Dance La Suite débarque évidemment jusqu'à 2h du mat pour vous accompagner sur la route pour vos sorties. On sait jamais, ou si vous sortez du resto et que vous allez chez des amis faire la fête, eh ben voilà, on vous accompagne avec Club Dance La Suite. Ça débarque maintenant sur Radio Extremix. T'es prêt, Biff? On est parti. Peut-être avec un set de Biff.
2: Peut-être.
0: Donc voilà. Allez, c'est Club Dance La Suite. C'est maintenant. Ça débarque maintenant sur Radio Extremix. C'est jusque 2h du mat.
2: Bonne nuit.
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1: Ah, mais ça, c'est un excellent set, franchement. Que demander de mieux sur Radio Extra Mix, dans Club Dance, avec les sets de Machi. La fin de son set pour aujourd'hui, on le retrouvera le mois prochain. Et je crois qu'il sera là.
2: Il sera toujours là.
1: T'as kiffé, tu m'as dit. Ouais, franchement, le dernier morceau ici derrière.
2: Ouais, t'as aimé, ouais.
1: J'adore. C'est un style de musique que j'aime bien, ça.
2: Comme je dis, il y a eu un peu de deep, un peu de. Voilà.
1: Ah, mais tu sais que tes sets, j'adore, hein, parce que en fait tu fais partie de, un peu des DJ comme Tov D ou d'autres. Il y a pas que Tov D, il y a Dice Storm, d'ailleurs beaucoup de résidents, j'adore.
2: Beaucoup, ouais,
1: j'adore écouter vos sets parce que chaque fois vous avez une tendance de faire voyager à votre manière. Donc en fait, il n'y a pas
2: partager,
1: un.
2: Ouais,
1: non, mais je sais pas t'expliquer. Par exemple, t'as ton style de faire voyager les gens. Par exemple, Tov D a son style de faire voyager les gens.
2: Ouais, bien sûr.
1: Tu vois, je veux dire, Dice Storm a son style de faire voyager les gens avec son son. C'est ça qui est pas mal. Et alors, il y a les autres. Notamment JMT à la radio qu'on voit moins pour le moment. Mais pourtant, lui, j'ai encore écouté des sets dernièrement parce que je prépare des émissions de Club Dance Suite pour les prochains jours. Et dans ces sets, il a sa manière de faire voyager aussi. Truc de malade.
2: Ouais,
1: que je me disais,
2: bah
1: allez, quoi, quel est.
2: C'est des passionnés.
1: Ah. Ouais, c'est vraiment des passionnés qui vont chercher des bons morceaux qui vont ensemble. Et que tu vois, comment t'expliquer que par exemple, quand t'écoutes le morceau, moi ça me fait ça, c'est. Ah, j'ai les poils qui s'hérissent. Tu sais, comment j'entends le morceau de derrière.
2: Quand je prépare la musique, je suis chez moi, c'est comme tu dis, t'as les poils et puis.
1: T'as les poils qui s'hérissent, rien à faire, tu vis la musique quoi. Enfin, moi c'est comme ça en tout cas. Moi c'est comme des fois, j'ai l'impression que j'ai le morceau qui me transperce. C'est vraiment cette expression.
2: Ouais, non, c'est vrai. T'as raison, c'est vraiment ça. Et c'est ce que je veux partager aux gens.
1: Non, bah voilà. Bah écoute, je suis du même avec toi.
2: Allez, ça va. Eh bah c'est bon alors.
1: Donc voilà, bah non, franchement, c'est comme ça. Et c'est avec des morceaux comme ça, on a. Tendance à faire. Wow.
2: Ouais, tu te sens plus aller.
1: Tu te sens, je sais pas.
2: Bon, en tout cas, merci à vous de pouvoir me laisser faire ce que j'ai.
1: De toute façon, c'est bien, tu fais partie du crew, il n'y a pas de problème, hein, t'es dans la famille.
2: Hein. Bah, je
1: c'est bien, on a une grande famille, on est
2: comme un chewing-gum à une basket.
1: Oh merde!
2: Non, t'as fini? Non,
1: mais franchement, on est une grande famille chez Radio Extremix, ça fait toujours bien plaisir. En plus, quand on se retrouvait. Quand on se retrouve encore maintenant et qu'on est tous ensemble et qu'on fait des grosses soirées ensemble, c'est big fiesta. Je vous le dis pas, parce que les auditeurs, vous vivez pas ça, mais je vais vous dire, c'est big fiesta ce qu'on est.
2: J'ai connu les 36 heures de la radio, j'ai connu.
1: Ah, c'était dur ça.
2: C'est comme ça. J'ai connu les toutes premières, quoi, tu vois, il y a 7, 8 ans. Voilà.
1: Voilà, c'est tout.
2: Plus que ça, parce que, voilà, c'est au moins 8, 9 ans.
1: Ouais, c'est
2: la toute première, quoi, tu vois.
1: Ouais, je vois.
2: Et puis je suis revenu la deuxième fois, et puis c'est reparti. Et puis, voilà.
1: Ouais, c'est vrai, les 36 heures. On a hésité de la faire cette année, mais c'était un peu compliqué.
2: Je sais.
1: Mais ça fait déjà.
2: Bon je te jure que franchement, ça fait partie de mes meilleurs moments de.
1: Ça fait 2 ans qu'on a arrêté. J'avais arrêté pour la simple bonne façon, on pouvait le faire hein, la première année qu'on avait arrêté. Ouais, j'ai arrêté pour la simple bonne façon, parce que le problème c'est que je me retrouvais beaucoup tout seul à faire les heures de live, 36 heures de live à moi tout seul, c'est pas possible.
2: C'est chaud quand même.
1: Donc c'est chaud. Et vu que tout le monde a beaucoup d'enfants à l'heure actuelle, donc c'est bien compliqué, tu vois.
2: C'est pas grave, moi je le prends avec, hein, t'inquiète. Hein, j'ai mis un.
1: Ah, en plein nuit, à 5h20.
2: T'inquiète pas, il viendra avec moi.
1: Ouais, mais en tout cas, je me souviendrai des soirées mémorables ici où, à 3h du matin, on a 20 personnes en studio.
2: J'ai eu la chance de connaître ça.
1: C'est un truc de fou parce que c'était une mini discothèque dans le studio, franchement, ça.
2: C'était
1: vraiment mémorable que je
2: vais.
1: Ouais, c'est la bonne époque. Et même la bonne époque où, par exemple, j'avais à Tov D ici en émission où on était 4-5 pendant un mix play. Tu venais aussi dans ces émissions-là. D'ailleurs, la première, tu es venu, c'est dans celle-là.
2: La toute première 36 heures, c'est là que je suis venu en fait.
1: Exactement, tu es venu dans cette émission-là en fait.
2: Avec mon cousin Simon.
1: Ouais. Simon Ecker, que tout le monde connaît sur Sony. Que je connais aussi d'ailleurs. Quel hasard. Hein, figure-toi. Ouais. Non, la première fois, non, t'es pas venu avec Simon Ecker la première fois. C'est la deuxième fois que t'es venu avec Simon Ecker.
2: Non, bah, la première fois, je suis venu, je sais plus par qui.
1: T'es venu par Tov D.
2: Par Tov, t'as raison.
1: Voilà, dans Mixplay, c'est comme ça que t'es venu la première fois.
2: Ah, c'est vrai, t'as raison.
1: Ouais.
2: Et je suis venu comme ça, et puis ça. Voilà, puis ça.
1: Puis après, en fait, t'es revenu via une connaissance du côté de nos parties, et voilà.
2: Ouais.
1: C'est du côté de Max en fait. Hein.
2: Franchement, je suis content, ça me fait plaisir. Et toi, au moins, grâce à vous, j'ai la chance de continuer à mixer alors qu'il y a
1: d'autres. Ouais, guerre comme là maintenant, il y a des DJ qui sont à la maison, qui tournent leur pouce. Et nous, on est toujours là à assumer notre boulot et notre, passion en réalité, vu que c'est pas un travail. Ici, même pour moi, ce n'est pas un travail, c'est une passion de faire la radio. Et j'essaie de le faire au maximum que je sais, le plus professionnel.
2: Ah, t'as raison.
1: Donc voilà, et c'est pour vous faire plaisir, et c'est surtout pas pour quoi que ce soit.
2: Je pense que ceux qui viennent ici savent très bien. C'est vraiment pour se faire plaisir, et puis après, voilà, on peut mixer ce qu'on veut, on peut. Enfin,
1: voilà, bah oui, ça c'est carte blanche, fais ce que tu veux. À part si tu mets des films de kiff pendant le set.
2: Vas-y, les radios, je vais mixer des François.
1: Non, je tolère pas les années 80. Ah, non, tu peux mettre un morceau remixé, ça je m'en fous. Ouais, pas un original. Surtout pas dans mon émission. Dans une autre émission qui serait consacrée pour ça, on pourrait le faire, mais pas là. Et de toute façon, c'est pas du tout le style de Radio Extramix si t'écoutes la playlist en journée.
2: Non, c'est sûr, ouais.
1: Donc voilà. Mais franchement, je te dis, va faire un petit tour sur notre site internet quand tu rentres à la maison ou quoi, tu verras. Il est vraiment sympa. Ça a changé par rapport à avant, c'est plus du tout.
2: Mais déjà, je suis content que t'aies mis une photo de moi. Non,
1: ça fait un petit temps. Bah non, mais voilà, maintenant c'est mis.
2: Ça fait deux ans que j'attends. J'y vais, j'ai toujours en fin de liste.
1: Mais non, en fait, si tu veux, j'ai changé le site et je me suis dit, bah la photo d'avant, ça n'allait plus. C'était plus du tout style, du tout.
2: J'avais pas de photo, moi. Et voilà.
1: Bah écoute, là maintenant, en plus j'ai trouvé une belle photo sur Facebook de toi. Donc je dis, ah, ça va tomber, allez hop. Donc voilà, c'est ça. Allez, en tout cas, merci à toi, Machi. À très bientôt, en tout cas, et bonne route, bon week-end. Allez, c'est Club Dance la suite qui démarre maintenant, jusque 2h du matin. On va s'écouter donc à deux anciens sets de ma part pour commencer l'émission de 20h à 22h. Tout à l'heure à 22h à minuit. De 20h à 22h. De 22h à minuit, pardon. Et après de minuit à 1h du matin, on aura un set de Dive Storm, un ancien set. Et puis après, ce sera un dernier set de ma part ou de Dive Storm. Je ne sais pas encore. Rendez-vous donc tout à l'heure à 1h du matin pour le savoir. Allez, passez une bonne soirée. C'est Club Dance la suite. Ciao.
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1: Allez, Radio Extremix, il est 22h09. C'est Club Dance la suite qui démarre.

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1: Exactement, en direct du Groovy Day Festival et je retrouve Céline qui est du côté du salon avec voilà, des invités et bien sûr des guests qui étaient du côté de la rétro.
2: Voilà, donc on est ici dans le salon Radio Extremix au Groovy Day Festival. Alors ce sera notre dernière interview de la soirée et du festival. Et ici on reçoit ici dans le salon DJ CP et Michael Forza qui était sur la scène rétro.
3: Bonsoir.
2: Alors, bonsoir. Ça va les gars?
3: Très bien et toi?
2: Ça va, ça va. Ça a été votre set, vous avez fait un VS au final parce que à la base vous deviez mixer chacun votre set. Et...
3: voilà, on a décidé de jouer à deux. Ici c'était spontanément parce que voilà, on s'est dit on va essayer de faire un truc un peu différent des rétros parce que des rétros ben, on en entend toujours et toujours et toujours.
2: C'est vrai.
3: Et à la longue, à mon avis, il y a une lassitude et nous on propose quelque chose d'un tout petit peu différent.
2: Ouais.
3: Voilà, il faut écouter, il faut voir et puis il faut apprendre à apprécier, je pense, notre sauce.
2: Mais c'était bon, j'étais à côté de vous tout le long.
3: C'est pas à moi de le dire, mais bon.
2: Ah, pour moi c'était bon, en tout cas. Maintenant, le public était assez réceptif, donc apparemment, voilà, ça avait l'air de bien donner.
3: Nous on est contents, hein Mickaël, on est contents.
4: On est très contents.
2: Alors, ici sur Radio Extremix, c'est la première fois que vous passez. Quel est votre parcours musical à vous deux des années précédentes? Je sais que vous êtes connus nationalement, on va dire.
3: Tu as le temps un petit peu?
2: Ouais.
4: Ouais, on a un avion à prendre demain matin.
2: Demain matin, il paraît, oui.
3: Oui, on doit prendre un avion dans quelques heures, ensemble d'ailleurs. Mais écoute, on a chacun notre parcours propre à nous. Et puis en 2005, on s'est rejoints tous les deux. On travaillait ensemble dans la boîte de Georges, qui s'appelait le Pulse Factory.
2: Tout à fait.
3: C'est là qu'on travaillait à deux. Avant ça, nous
5: chaque vendredi et samedi, de 22h à 2h du mat, Club Dance, la suite, prolonge votre soirée.
3: Et j'ai aussi produit des disques à une époque.
2: Tout à fait.
3: Et on continue toujours d'ailleurs. Mais voilà, on s'est retrouvés un moment et on avait notre son dans le Pulse Factory. Qu'on essaye aujourd'hui de rejouer,
2: d'exporter un petit peu.
3: Voilà, pour un petit peu faire avancer la musique dans ce pays.
2: C'est vrai.
3: Voilà, pour faire entendre des nouvelles sonorités, entendre des nouvelles choses. Voilà.
2: Parfait.
3: Tu sais quoi, pourquoi? Parce qu'on en a marre de la rétro.
2: Mais c'est un peu ce que tous les DJ rétro disent, puisque les gens veulent de la rétro, mais c'est vrai que c'est tout le temps la même chose. C'est vrai, donc peut-être un peu plus d'éclectisme, et ça ira. Alors, à part la rétro, donc, vous avez un autre style préféré que vous mixez ailleurs ou chez vous
3: ou... Bah écoute.
2: Le style que tu préfères à part la rétro, par exemple?
3: Moi, chez moi, je joue du. Du R&B. Non, c'est une blague. Non, bah écoute, on est assez éclectique et en dehors de ce que les gens peuvent connaître de nous, entre guillemets, bah, on est très large musicalement. Mickaël, je pense aussi qu'il est très large. On n'écoute pas que de la techno ou de la house, de la trance. On écoute de tout, c'est le background musical. C'est ce qui fait que. C'est ce qui nous permet de faire des choix en musique aujourd'hui. Je ne vais pas rentrer dans la science musicale.
2: Oui, bien
3: musicale
2: sûr, parce qu'il y en a. Il y en a beaucoup.
3: Parce qu'aujourd'hui, tout le monde est bourré, tout le monde s'en fout.
2: Exactement.
3: Donc voilà.
2: Alors, sinon, on peut vous retrouver prochainement pour des dates ou quoi, dans le coin?
3: On joue dans un club échangiste prochainement, je pense. Non, c'est une blague, c'est une blague.
4: Ça, c'est en blague, fallait pas le dire.
3: écoute, il y a prochainement, quand on est ensemble, il y a la Bûche Réunion.
2: Oui.
3: Le 31 octobre.

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1: 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Samadoy en mode mix.

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